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2: La météo pour ce jeudi 14 mai sur le massif du Sancy. Le temps reste perturbé avec de la pluie sur bonne partie de la journée, de la neige même sur les reliefs. Les températures seront en chute libre pour le dernier jour, avec une des moyennes qui dépassera péniblement les 3 degrés aujourd'hui. Le vent, quant à lui, va souffler. Secteur sud-ouest avec 10 à 20 km/h de moyenne et des rafales pouvant atteindre plus de 45 km/h localement. Pour demain, vendredi, l'ambiance sera toujours hivernale avec des précipitations le matin, souvent sous forme de neige sur les reliefs. Le temps devient un peu plus variable dans l'après-midi avec de belles éclaircies, les températures resteront basses avec une moyenne proche de 1 à 3 degrés. Le vent, quant à lui, aura ralenti secteur nord à nord-ouest avec une moyenne de 5 à 10 km/h et des rafales qui peuvent atteindre jusqu'à 20 km/h. C'est qu'à partir de samedi qu'une amélioration progressive se fera sentir avec davantage d'éclaircies malgré quelques averses encore possibles l'après-midi. Les températures remonteront légèrement avec une moyenne proche de 5 degrés. Le vent, quant à lui, aura complètement ralenti secteur nord-ouest entre 5 à 10 km/h de moyenne. Voilà pour la météo. 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
3: Pour la troisième fois, le festival biennal de peinture de plein air Bess Art investit le cœur de la cité médiévale de Bess. Pendant 4 jours, curieux amateurs et passionnés d'art pourront profiter d'expositions, de performances de rue, de conférences, de projections de films, du concours, des stages et d'ateliers. Le tout dans une ambiance conviviale, de partage et de rencontres et dans un cadre authentique. De tout temps, Bess a su inspirer les artistes venus croquer les vieilles pierres et les paysages splendides du Sancy. La cité a été un terrain de jeu favori pour l'école de Murolles, formée fin 19e et début 20e siècle, dans la veine du courant post-impressionniste et du mouvement de peinture de plein air. Le programme d'exposition étoffé sur les 4 jours, fidèle à cet héritage, donc Bess Art est organisé en collaboration avec le musée des peintures de l'école de Murolles, qui exposera ses œuvres de Victor Charton aux côtés de celles issues du fonds Robert Chatin de la ville de Chamalières et d'autres collections particulières. Seront parallèlement présentées des œuvres d'abstraction lyrique datant des années 50, prêtées par la galerie Trocmès de Clermont-Ferrand. Elles offriront un contrepoint en termes de style et de technique et ouvriront le public à d'autres approches du paysage notamment. La collection Trocmès d'art sacré sera également à l'honneur en l'église Saint-André de Bess, l'opportunité d'un dialogue entre des tableaux, des objets religieux et un lieu de culte composante essentielle du patrimoine Bessa. Enfin, des peintures contemporaines produites par des artistes primés et des peintres amateurs locaux seront dévoilées, en même temps qu'une initiative originale baptisée Art en boutique. Cette dernière verra des œuvres présentées en vitrine et en rayon dans plusieurs boutiques de la cité commerçante. Des rendez-vous au contact du public avec le partage et la rencontre qui sont au cœur du Bess Art. Cela se passera par des performances de rue les 14 et 15 mai où 10 peintres reconnus réaliseront chacun une toile grand format sous le regard des passants, des stages de pastel, des ateliers d'aquarelle pour enfants et un concours ouvert à tous le 16 mai qui vont pouvoir compléter cette manifestation. Sans oublier les projections de films 14 et 16 mai et surtout plusieurs conférences au cinéma de Bess sur le mystère autour d'un tableau par Philippe Auxerve, les peintures en Auvergne à la fin du 19e siècle et puis les peintures post-impressionnistes de l'école de Murolles, sans oublier le 17 mai à 10h30, Vladimir de Terlikovski par Gilles Achard qui est donc professeur d'histoire. Le rendez-vous, il est pris pour vous, c'est entre le 14 et le 17 mai, ça se passe à Bess pour le festival de peinture de plein air Bess Art.
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2: La météo pour ce jeudi 14 mai sur le massif du Sancy. Le temps reste perturbé avec de la pluie sur bonne partie de la journée, de la neige même sur les reliefs. Les températures seront en chute libre pour le dernier jour, avec une des moyennes qui dépassera péniblement les 3 degrés aujourd'hui. Le vent, quant à lui, va souffler. Secteur sud-ouest avec 10 à 20 km/h de moyenne et des rafales pouvant atteindre plus de 45 km/h localement. Pour demain, vendredi, l'ambiance sera toujours hivernale avec des précipitations le matin, souvent sous forme de neige sur les reliefs. Le temps devient un peu plus variable dans l'après-midi avec de belles éclaircies. Les températures resteront basses avec une moyenne proche de 1 à 3 degrés. Le vent, quant à lui, aura ralenti secteur nord à nord-ouest avec une moyenne de 5 à 10 km/h et des rafales qui peuvent atteindre jusqu'à 20 km/h. C'est qu'à partir de samedi qu'une amélioration progressive se fera sentir avec davantage d'éclaircies malgré quelques averses encore possibles l'après-midi. Les températures remonteront légèrement avec une moyenne proche de 5 degrés. Le vent, quant à lui, aura complètement ralenti secteur nord-ouest entre 5 à 10 km/h de moyenne. Voilà pour la météo. 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
1: La météo.
2: La météo pour ce jeudi 14 mai sur le massif du Sancy. Le temps reste perturbé avec de la pluie sur bonne partie de la journée, de la neige même sur les reliefs. Les températures seront en chute pour le dernier jour, avec une des moyennes qui dépassera péniblement les 3 degrés aujourd'hui. Le vent, quant à lui, va souffler. Secteur sud-ouest avec 10 à 20 km/h de moyenne et des rafales pouvant atteindre plus de 45 km/h localement. Pour demain, vendredi, l'ambiance sera toujours hivernale avec des précipitations le matin, souvent sous forme de neige sur les reliefs. Le temps devient un peu plus variable dans l'après-midi avec de belles éclaircies. Les températures resteront basses avec une moyenne proche de 1 à 3 degrés. Le vent, quant à lui, aura ralenti. Secteur nord à nord-ouest avec une moyenne de 5 à 10 km/h et des rafales qui peuvent atteindre jusqu'à 20 km/h. C'est qu'à partir de samedi qu'une amélioration progressive se fera sentir avec davantage d'éclaircies malgré quelques averses encore possibles l'après-midi. Les températures remonteront légèrement avec une moyenne proche de 5 degrés. Le vent, quant à lui, aura complètement ralenti. Secteur nord-ouest entre 5 à 10 km/h de moyenne. Voilà pour la météo. 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
1: Vous écoutez 106 FM, il est tout juste 11h en ce jeudi de l'Ascension. J'espère que tout va bien pour vous. À l'écoute de votre radio locale, c'est-tu pour vous accompagner jusqu'à 13h avec des chansons qui vont bien. C'est moi qui vous ai fait la petite programmation. On va aller direction Rio dans quelques minutes avec Claude François et Dimitriel. Nous fera son Lèche Pot Blues et puis Los Lobos avec La Bamba qui nous fera remuer un petit peu juste avant midi, pourquoi pas. Sans oublier Elodie Love Travel qu'on retrouvera du côté de 11h20 pour parler voyage. Ah bah, pour démarrer l'heure, Take a Chance of Me sur 106 FM.

Bamba à l'instant sur Sens FM, ça nous a fait remuer un peu ce matin, j'espère que vous allez bien. Un petit Céline Dion tout de suite avec Dansons, c'est le dernier titre bien sûr, suivi de David Hallyday. On retrouvera Elodie, Love Travel juste après.

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C'est Elodie, votre blogueuse voyage préférée. Aujourd'hui, je vous emmène avec moi de l'autre côté de l'Atlantique, aux États-Unis. Au mois de février, je suis partie en famille passer 2 semaines sur les routes de Californie et du Nevada pour en prendre plein les yeux. Notre road trip nous a conduit de Los Angeles à Las Vegas en empruntant des routes célèbres comme la Highway 1 qui longe la côte Pacifique, les routes 178 et 190 qui traversent les incroyables paysages arides de la Vallée de la Mort, la 159 qui vous invite à la contemplation du Red Rock Canyon à quelques minutes de la vibrante ville du jeu, sans oublier la mythique route 66 qui fête

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2: Et si on regarde le temps, du coup, un ciel très nuageux pour cet après-midi avec de courtes éclaircies, quelques averses et des températures qui ne dépasseront pas les 6 degrés rafales de vent jusqu'à 60 km/h. Et puis la tendance pour demain, ça sera la même. Température maximale 6 degrés, minimum 1 degré. Dès samedi, beaucoup de brouillard et de rafales de vent, 2 à 9 degrés pour les températures. Et puis dimanche, le soleil risquerait de faire une petite apparition quand même avec des températures maximum de 11 degrés. Nous allons gagner 2 minutes aujourd'hui. Le soleil se couchera à 21h12 et nous fêterons les Mathias, ce prénom qui vient de l'hébreu et signifie le cadeau, le don de Dieu. C'est une forme proche de Matthieu, mais avec une influence plus germanique et européenne du Nord. Mathias a connu un pic dans les années 90-2000 et reste aujourd'hui modérément populaire, tandis que la forme française la plus courante est plutôt donc Mathias, M-A-T-H-I-A-S.
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Cool and the Gang, à l'instant, avec ce célèbre titre Celebration, à 11h33 sur 106 FM, votre radio locale sur le 103.5. On va retrouver Jean-Jacques Goldman avec Long is the Road, direction les Amériques dans quelques minutes. Le groupe Image avec Maîtresse, le célèbre Otawan avec le Théoké. Et il faudra beaucoup de courage à la grande Sophie dans quelques minutes. France Gall, tout de suite, et Babacar sur 106

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1: Vous nous écoutez sur le 103.5, il est tout juste midi.
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1: Bon appétit si vous passez à table à l'écoute de votre radio locale 106 FM. François Valéry, aimons-nous vivants. Et il avait tellement raison. Requiem pour un fou avec Johnny Hallyday. Je sais que tu danses, vous la connaissez peut-être, cette chanson de Francis Cabrel, extrait de l'album Sarbacane. Et nous gaillons tout de suite avec Claude Nougaro. C'est pour la musique sur 106.

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2: Pour la troisième fois, le Festival Biennal de peinture de plein air Bess Art investit le cœur de la cité médiévale de Bess. Pendant 4 jours, curieux amateurs et passionnés d'art pourront profiter d'expositions, de performances de rue, de conférences, de projections de films, du concours, des stages et d'ateliers, le tout dans une ambiance conviviale, de partage et de rencontres et dans un cadre authentique. De tout temps, Bess a su inspirer les artistes venus croquer les vieilles pierres et les paysages splendides du Sancy. La cité a été un terrain de jeu favori pour l'école de Murolles, formée fin 19e et début 20e siècle, dans la veine du courant post-impressionniste et du mouvement de peinture de plein air. Le programme d'exposition est étoffé sur les 4 jours. Fidèle à cet héritage, donc Bess Art est organisé en collaboration avec le musée des peintures de l'école de Murolles, qui exposera ses œuvres de Victor Charton aux côtés de celles issues du fonds Robert Chatin de la ville de Chamalières et d'autres collections particulières. Seront parallèlement présentées des œuvres d'abstraction lyrique datant des années 50, prêtées par la galerie Trocmès de Clermont-Ferrand. Elles offriront un contrepoint en termes de style et de technique et ouvriront le public à d'autres approches du paysage notamment. La collection Trocmès d'art sacré sera également à l'honneur en l'église Saint-André de Bess, l'opportunité d'un dialogue entre des tableaux et des objets religieux et un lieu de culte composante essentielle du patrimoine bessard. Enfin, des peintures contemporaines produites par des artistes primés et des peintres amateurs locaux seront dévoilées, en même temps qu'une initiative originale baptisée Art en boutique. Cette dernière verra des œuvres présentées en vitrine et en rayon dans plusieurs boutiques de la cité commerçante. Des rendez-vous au contact du public avec le partage et la rencontre qui sont au cœur du Bess Art. Cela se passera par des performances de rue les 14 et 15 mai où 10 peintres reconnus réaliseront chacun une toile grand format sous le regard des passants, des stages de pastel, des ateliers d'aquarelle pour enfants et un concours ouvert à tous le 16 mai qui vont pouvoir compléter cette manifestation. Sans oublier les projections de films 14 et 16 mai et surtout plusieurs conférence au cinéma de Bess sur le mystère autour d'un tableau par Philippe Auxerve, les peintures en Auvergne à la fin du 19e siècle et puis les peintures post-impressionnistes de l'école de Murolles, sans oublier le 17 mai à 10h30 Vladimir de Terlikovski par Gilles Achard qui est donc professeur d'histoire. Le rendez-vous, il est pris pour vous, c'est entre le 14 et le 17 mai, ça se passe à Bess pour le festival de peinture de plein air Bess Art.

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2: N'oubliez pas que le lundi, c'est jour de marché dans la jolie petite cité de caractère de Besse. Les producteurs locaux vous proposent l'incontournable fromage Saint-Nectaire, charcuterie, légumes de saison et tout ça dans une ambiance conviviale. Le marché, avec un large choix de produits du terroir, il se tient donc chaque lundi matin dans la cité médiévale de Renaissance de Besse de 7h à 13h.
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À l'instant avec l'affaire Lustrio, ils ont bien raison, c'est quand même une chic planète et une chic radio que vous écoutez chaque jour, 106 FM sur le 103.5. J'espère que vous allez bien, vous avez peut-être des projets, vous avez envie de faire de la radio, je vous attends sur bénévole@106fm.fr, vous m'écrivez et puis on se rencontrera bien sûr dans les studios sur Metz et puis on verra si vous voulez faire de la radio. C'est avec grand plaisir que je vous accueille Michel Polnareff, j'adore, avec Je suis un homme dans quelques minutes, Jimmy Somerville, Philippe Timsit, pour ceux qui connaissent pas Henri Porte des Lilas quand même, le dernier Louane, et juste avant, allez, c'est un petit cadeau, c'est rien que pour vous, ça.

0: À l'écoute de Sensi FM, il est tout juste 13h. Je vous souhaite de passer un excellent jeudi de l'Ascension avec votre radio locale dans les oreilles. Ciao.
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1: La météo.
2: La météo pour ce jeudi 14 mai sur le massif du Sancy. Le temps reste perturbé avec de la pluie sur bonne partie de la journée, de la neige même sur les reliefs. Les températures seront en chute libre pour le dernier jour, avec une des moyennes qui dépassera péniblement les 3 degrés aujourd'hui. Le vent, quant à lui, va souffler. Secteur sud-ouest avec 10 à 20 km/h de moyenne et des rafales pouvant atteindre plus de 45 km/h localement. Pour demain, vendredi, l'ambiance sera toujours hivernale avec des précipitations le matin, souvent sous forme de neige sur les reliefs. Le temps devient un peu plus variable dans l'après-midi avec de belles éclaircies. Les températures resteront basses avec une moyenne proche de 1 à 3 degrés. Le vent, quant à lui, aura ralenti secteur nord à nord-ouest avec une moyenne de 5 à 10 km/h et des rafales qui peuvent atteindre jusqu'à 20 km/h. C'est qu'à partir de samedi qu'une amélioration progressive se fera sentir avec davantage d'éclaircies malgré quelques averses encore possibles l'après-midi. Les températures remonteront légèrement avec une moyenne proche de 5 degrés. Le vent, quant à lui, aura complètement ralenti secteur nord-ouest entre 5 à 10 km/h de moyenne. Voilà pour la météo. 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

c'est Elodie, votre blogueuse voyage préférée. Ça y est, nous voici en avril, le mois des vacances et de toutes les réouvertures. À Montluçon, le Mupop vient tout juste de rouvrir ses portes, alors on file découvrir ses nouveautés au rythme de la musique. On en profite pour pousser la porte de notre joli château des Ducs de Bourbon, situé tout près. Le célèbre parc animalier d'attractions Le Pal vient également de rouvrir après une pause bien méritée. C'est le lieu pour les amoureux d'animaux et de sensations fortes. Vos enfants sont fans de dinosaures? Alors direction Paléopolis, qui nous propose cette année une nouveauté 100% T-Rex. Du côté du Puy-de-Dôme, Vulcania accueille à nouveau les petits explorateurs pour les plonger dans les secrets de notre planète. On n'oublie pas également le volcan de l'Amtégie, le musée de Gergovie, le magnifique parc animalier d'Auvergne ou encore les parcs multi-activités tels que Fermiland ou Chouette Park. Je vous invite à me retrouver dès maintenant sur mon blog et mes réseaux sociaux Elodie, E-L-O-D-Y Love Travels afin de faire le plein d'idées sorties pour les vacances. Je vous dis à très vite. 106 FM. 106 FM, le rythme des sommets.

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1: La météo.
2: La météo pour ce jeudi 14 mai sur le massif du Sancy. Le temps reste perturbé avec de la pluie sur bonne partie de la journée, de la neige même sur les reliefs. Les températures seront en chute libre pour le dernier jour, avec une des moyennes qui dépassera péniblement les 3 degrés aujourd'hui. Le vent, quant à lui, va souffler. Secteur sud-ouest avec 10 à 20 km de moyenne et des rafales pourraient atteindre plus de 45 km/h localement. Pour demain, vendredi, l'ambiance sera toujours hivernale avec des précipitations le matin, souvent sous forme de neige sur les reliefs. Le temps devient un peu plus variable dans l'après-midi avec de belles éclaircies. Les températures resteront basses avec une moyenne proche de 1 à 3 degrés. Le vent, quant à lui, aura ralenti. Secteur nord à nord-ouest avec une moyenne de 5 à 10 km/h et des rafales qui peuvent atteindre jusqu'à 20 km/h. C'est qu'à partir de samedi, qu'une amélioration progressive se fera sentir avec davantage d'éclaircies malgré quelques averses encore possibles l'après-midi. Les températures remonteront légèrement avec une moyenne proche de 5 degrés. Le vent, quant à lui, aura complètement ralenti. Secteur nord-ouest entre 5 à 10 km/h de moyenne. Voilà pour la météo. 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

c'est Elodie, votre blogueuse voyage préférée. Envie de vous évader le temps d'une nuit, d'un week-end ou d'une semaine au cœur de notre belle Auvergne? Le réseau Natitude propose une collection de 80 hébergements coup de cœur et éco-engagés répartis dans toute la région. Chambres d'hôtes de prestige, gîtes de montagne, burons cantaloups, cabanes perchées, campings haut de gamme ou encore écolodge, quelles que soient vos envies, vous trouverez forcément votre bonheur. Chacun d'eux se trouve dans un environnement préservé, suit une démarche de développement durable et possède un charme exceptionnel. Quant aux propriétaires, ils ont à cœur de vous offrir un séjour des plus agréables et adaptés à vos attentes. En résumé, ils sont idéaux pour se détendre, se ressourcer et passer d'agréables moments à deux ou en famille. En faisant le choix d'un hébergement labellisé Natitude, vous serez certain de vivre une expérience unique et immersive. Pour en savoir plus et découvrir ma nuitée dans la magnifique chambre d'hôte des Bois de Ravel, je vous donne rendez-vous dès maintenant sur mon blog et mes réseaux sociaux, Elodie, E-L-O-D-Y, Loves Travels. Je vous dis à très vite!

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2: Bonjour à toutes et à tous. Aujourd'hui, nous partons en Aubrac, une région située à cheval sur l'Auvergne, le Cantal et la Lozère, à la découverte de son plat emblématique, l'aligot. L'aligot est un plat qui symbolise la convivialité, souvent associé aux périodes de froid. Sa préparation nécessite une longue cuisson et un mélange énergique pour obtenir une texture onctueuse et élastique. Autrefois plat de subsistance, il s'agit aujourd'hui d'un véritable mets, incontournable des fêtes traditionnelles de la région. Mais d'où vient-il ? Bien, au XIIe siècle, les moines d'Aubrac, dans le monastère situé sur la commune de Saint-Chély-d'Aubrac, défrichent le plateau afin d'y développer l'élevage et la production laitière. Au monastère, parmi leurs recettes, il y avait une soupe composée de bouillon, de pain et de leur fromage, la tome, produite avec le lait de leur vache Aubrac. Traversé par le chemin de Saint-Jacques-de-Compostelle, l'Aubrac voyait défiler nombre de pèlerins. Ces derniers réclamaient quelque chose à manger en frappant aux portes de l'abbaye, et quelque chose se dit « aliquid » en latin. Au monastère, avec leur mélange de tomes et de mie de pain, les moines d'Aubrac les nourrissaient de ce « aliquid » devenu alors « aligot » qui leur redonnait force et courage. Ce monastère disparaît durant la Révolution, mais les riches propriétaires des montagnes de l'Aubrac perpétue la coutume de l'estive dans les burons de l'Aubrac, ses habitats saisonniers en pierre, couverts de lauzes ou d'ardoises utilisées pour la fabrication des fromages pendant l'estive, de mi-mai à mi-octobre. Les employés, les buronniers, n'avaient pas le droit de consommer leur production de fromage affiné. Par contre, ils pouvaient prélever discrètement de la tome fraîche pour se cuisiner un aligot. Mais au XVIIIe siècle, à la suite d'une mauvaise récolte de blé, le pain, un des deux ingrédients principaux de la recette, vient à manquer et doit être remplacé. Les buronniers ont alors l'idée de la pomme de terre qui vient d'être démocratisée par M. Parmentier. De la purée de pomme de terre plus précisément, qui s'intègre très volontiers comme substitut de la mie de pain. Le plat que l'on connaît est donc né. L'aligot était alors le plat de subsistance de l'Aubrac. Le vendredi, il y avait l'obligation de manger maigre, c'est-à-dire sans viande. Une nouvelle chance pour l'aligot.

0: Sur l'Aubrac, cette pratique religieuse conféra un intérêt particulier pour la Ligaud qui permettait de respecter ce commandement, sans trop d'efforts. Ce plat, originaire des zones humides et froides et surtout assez isolées, notamment l'hiver, s'est progressivement répandu au reste du Massif central. Et à la fin du 19e, début 20e siècle, l'exode rural est à son apogée et touche l'Aubrac de plein fouet. Les exilés deviennent bougnats, puis restaurateurs, proposant l'aligot à leurs clients, participant activement à la notoriété du produit hors de ses frontières d'origine, jusqu'à Paris. Au fil des siècles, ce plat de subsistance devient un véritable plat de fête. On surnomme parfois l'aligot le ruban de l'amitié, en référence à sa texture filante, mais aussi au réconfort indéniable qu'il apporte. Et pour les plus rêveurs, la création de l'aligot porte également avec elle une légende. On raconte que le plat serait en fait né de la rencontre de trois évêques. Légende rappelée par la croix des trois évêques qui se situe au croisement des trois départements de l'Aveyron, Cantal et Lozère. Ces trois évêques, des diocèses de Mende, Saint-Flour et Rodez, se seraient un jour retrouvés pour le repas, chacun missionné d'apporter un ingrédient. L'évêque de Rodez aurait alors apporté une tome, celui de Saint-Flour du pain et celui de Mende de la crème de Gévaudan. De ces trois ingrédients phares sont nés l'aligot, selon la légende. Bon, on a parlé de l'aligot, mais de quoi est-il fait? Et surtout, la grande question, qu'est-ce qui fait qu'un aligot file? Est-ce de la magie, de la chimie, des bras musclés? Eh bien, un peu des trois. D'abord, il faut une bonne pomme de terre à chair farineuse, par exemple de la binge, de la grilla ou de la marabelle. De la tomme fraîche, l'élément le plus important pour la composition du plat. Et attention, pas n'importe laquelle. Il faut de la tomme fraîche, de l'alguiol ou de l'aubrac. Jeune, peu salée, non affinée, à pâte souple. C'est elle qui assure l'élasticité parfaite. De la crème ou du lait, du beurre, de l'ail, du sel et du poivre. On commence par préparer une purée, lisse, chaude, bien battue. Ni trop liquide, ni trop sèche. On y met du lait ou de la crème, du beurre et de l'ail écrasé. On ajoute de la tomme fraîche coupée en lamelles. Et là, il faut être rapide. Le fromage fond, la purée reste chaude, le mélange devient souple. Et on tourne, on tourne, on tourne en un mouvement ample et régulier. On soulève la purée, on l'étire, on la replie, on l'étire encore, jusqu'à obtenir ce filet souple, brillant, homogène. Le secret absolu, ne jamais arrêter de remuer et toujours dans le même sens, jusqu'à ce que ça file. Si on s'arrête trop tôt, c'est raté. Si on met un fromage trop affiné, encore raté. Si on met de la tomme trop froide, catastrophe. Il faut la sortir du frigo au moins une heure avant. Et si on cuit trop le mélange, pas de fil. L'aligot se prépare en force et en chaleur. C'est presque un sport. Il y a même des concours de celui qui fera filer l'aligot le plus long. En Aubrac, on dit qu'un bon aligot doit pouvoir s'étirer d'un bras à l'autre sans rompre. Certains chefs arrivent à monter l'aligot à plus d'1,50 m. Bon, vous voulez essayer de faire un bon plat d'aligot dimanche? Voici les proportions pour 4-6 personnes, suivant votre appétit et votre accompagnement. Il vous faudra 1,2 kg de pommes de terre épluchées, 450 g de tomes fraîches d'Aubrac, 240 g de crème fraîche épaisse, de l'entière bien sûr, pas de la léger, 3 gousses d'ail, du sel et du poivre. Vous épluchez et lavez les pommes de terre, vous épluchez les gousses d'ail et les coupez en deux. Vous lancez la cuisson des pommes de terre avec les gousses d'ail à l'eau, départ eau froide, salée. Vous comptez environ 20 minutes de cuisson à partir de l'ébullition. Les pommes de terre doivent être bien cuites pour la purée. Pendant la cuisson, vous découpez la tomme fraîche en lamelles ou en petits dés. On peut aussi la râper. Elle doit être prête lorsque les pommes de terre auront fini de cuire. Lorsque les pommes de terre sont juste cuites, vous les sortez de l'eau, Vous les enlevez et vous enlevez les gousses d'ail. Vous passez la purée au presse-purée ou au moulin à légumes afin d'obtenir une purée fine. Vous ajoutez la crème fraîche, chaude, et vous l'incorporez avec une cuillère en bois. Sur un feu très bas, vous continuez ensuite en ajoutant la tomme fraîche et en remuant énergiquement. L'idée n'est pas de cuire, mais de faire fondre la tomme. Si votre préparation est suffisamment chaude, vous pouvez la travailler hors du feu. Au bout d'un moment, et surtout quand vous commencez à ne plus sentir vos bras, la purée doit se mettre à filer. C'est à ce moment-là que c'est prêt. Vous assaisonnez avec sel et poivre à votre goût et vous remettez encore, et vous remuez encore et vous servez. Vous servez avec une bonne saucisse d'Auvergne ou une viande de bœuf au braque. Et régalez-vous.
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5: Salut à tous et bienvenue dans Deux Chansons Une Voix, le rendez-vous musical où l'on découvre les artistes à travers deux titres, deux ambiances, mais toujours la même voix. Cette semaine, au programme La Petite Culotte, Elliot, Faudal, Bon Intendeur, Miley Cyrus et La Story qui sera consacrée à Avicii, La Story avec Gauthier. Mais pour commencer, une artiste qui s'apprête à faire son grand retour à Paris, une légende de la chanson, Céline Dion. Une carrière exceptionnelle de plus de 40 ans, Céline Dion s'impose comme l'une des plus grandes voix de la musique internationale. Elle est révélée très jeune et rapidement le public francophone l'adore avant de connaître un succès planétaire avec des titres en anglais. Sa voix puissante, sa maîtrise technique et son émotion unique lui permettent de traverser les générations et de marquer l'histoire de la musique. Elle enchaîne les succès, les tournées mondiales et les résidences mythiques à Las Vegas, devenant une véritable icône. Une bonne nouvelle pour tous ses fans, Céline Dion fera son grand retour à la rentrée pour des spectacles exceptionnel, un événement très attendu. On commence avec Parler à mon père, une chanson intime et touchante, pleine d'émotions, et on continuera avec son nouveau titre Dansons, collaboration avec Jean-Jacques Goldman qui collabore avec Céline Dion depuis l'album 2. Dansons qui marque un retour musical.

Deux chansons, une voix, avec une star incontournable de la pop internationale, Miley Cyrus, révélée très jeune grâce à des séries de Disney. Elle a su évoluer au fil des années pour s'imposer comme une véritable artiste complète, capable de passer de la pop au rock. Une vraie identité, beaucoup de personnalité. On démarre avec ce tube Flowers, succès mondial devenu un hymne à l'indépendance. Et on continuera avec Miley Cyrus et un extrait de l'univers de Avatar, Dream As One, une chanson plus aérienne et émotionnelle.

On continue dans deux chansons une voix avec Bon Entendeur, un collectif qui revisite les classiques avec une touche électro-moderne. Leur concept, remettre au goût du jour des voix emblématiques en les mêlant à des productions actuelles élégantes et très efficaces. On démarre avec Fio Maravilla avec la voix de Véronique Sanson, un titre revisité avec beaucoup de fraîcheur, et on continuera avec leur dernière production Mourir sur scène, hommage modernisé au classique de Dalida. Juste après, ça sera la story de Gauthier et cette semaine avec Avicii.

Cette semaine dans deux chansons, une voix, la story nous emmène dans l'univers d'un DJ qui a marqué toute une génération, Avicii. De son vrai nom Tim Bergling, Avicii s'impose au début des années 2010 comme l'un des pionniers de l'électro moderne. Il révolutionne le genre en mélangeant musique électronique, pop et influence folk, créant un son unique et immédiatement reconnaissable. Très vite, ses titres deviennent des succès mondiaux, portés par des mélodies puissantes et des émotions fortes. Avicii, c'est aussi une capacité rare à toucher le public, bien au-delà des clubs. On commence avec Taste the Feeling, un morceau fédérateur, devenu un hymne international. Et on continue avec Heaven, un titre particulièrement émouvant, sorti après sa disparition, et qui résonne comme un hommage à son talent et à son héritage musical.

Deux chansons, une voix, avec une voix emblématique de la scène franco-orientale, Fodel. Il a été révélé à la fin des années 90. Il s'impose avec un style mêlant pop, raï et influence méditerranéenne et des titres qui ont marqué toute une génération. On démarre avec Mon Pays, un morceau fort, chargé d'émotions et d'identité. Et puis, on continuera avec son nouveau titre Champion en collaboration avec Mombi, un hymne puissant et fédérateur.

Deux chansons, une voix avec Elliot. Il a été sélectionné pour l'Eurovision 2022, Eurovision France. C'était l'un des artistes qui avait été sélectionné pour représenter la France. C'est un artiste à suivre avec un univers moderne et des textes sensibles qui parlent de sa génération. On va démarrer justement avec ce titre La Tempête, un titre intense et chargé d'émotions. Et puis on reste avec Elliot avec son nouveau single qui s'appelle On s'oubliera, un titre plus posé et plus introspectif.

Pour conclure ce numéro de Deux chansons, une voix, on termine avec La Petite Culotte, un univers festif et décalé avec des titres qui sentent bon l'été et la bonne humeur. On démarre avec ce tube, La Goffa Lolita, un morceau entraînant qui ne passe pas inaperçu. Et on continuera avec le titre que vous risquez d'entendre tout cet été. C'est le nouveau single de La Petite Culotte, Cantalo. Voici la fin de ce numéro de Deux chansons, une voix. Merci d'avoir été avec nous. Si vous voulez réécouter cette émission, rendez-vous sur notre page Facebook ou sur Mixcloud. À très vite et à très bientôt pour un nouveau voyage musical. Bye bye.

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